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Les mettre hier soir, la Wapoa Hiwanora, c'était 27 degrés. Et puis vent qui a vanté sorti façade soleil levant en la wepo Hiwanora à 15 liés par Neditan. La pluie a tombé en 24 Neditan bout à 10 heures bon matin en la wepo Hiwanora pièce la pluie. La pluie a tombé en mois juillet en la wepo Hiwanora 30.1 mm. Soleil qui est couché après-midi à 24 minutes. Soleil qui est couché jeudi à 24 minutes pour 7 heures soir. Soleil qui est levé demain, si dévelé à 16 minutes pour 6 heures, bon matin. Pour l'autre 24 nè ditan, on ressenti vent qui a vanté, sorti façade soleil, le vent à 14 lié par nè ditan. Temps qui est belle, la qui est nuage en ciel, là, et puis on tire la pluie. Pour la Wad Kastui, et qui est bas, la Mawea qui est bas, à 22 minutes après 11 heures, bon matin, et qui est haut. 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